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1: Bonjour et bienvenue à ce nouveau numéro du débat Arbre à Palabre. La 23e édition de la Coupe du Monde de football a démarré jeudi dernier au stade Azteca, situé en banlieue de Mexico. Pour leur premier match, les Mexicains ont gagné leur pari en battant les Bafana Bafana d'Afrique du Sud de 2-0. Organisé aux États-Unis, au Canada et au Mexique du 11 juin au 19 juillet 2026, la Coupe du Monde de football 2026 est la première édition à réunir 48 équipes avec 104 matchs programmés dans 16 villes hôtes. Pour la première fois, l'Afrique est représentée par 10 équipes, nourrissant ainsi l'espoir de voir le continent signer un nouveau parcours historique sur la plus grande scène du football mondial. Alors, quelles sont les chances des équipes africaines à ce mondial de football? Je poserai la question à mes trois invités sous l'arbre à palabre. Premier invité, Emmanuel Dupuis, président de l'Institut Prospective et Sécurité en Europe. Bonjour Emmanuel Dupuis.
2: Bonjour.
1: Emmanuel Dupuis qui a récemment écrit dans les colonnes du journal du Dimanche en France une excellente tribune consacrée justement à la participation et aux chances des équipes africaines à ce mondial de football. Deuxième invité, Paul Amé Gakpo, politologue et président de l'Institut Tamberma pour la gouvernance. Bonjour Paul Amé Gakpo.
3: Bonjour Monsieur Topona, bonjour aux auditeurs et auditrices de Deutsche Welle.
1: Enfin, le troisième invité est un fin connaisseur du football africain ou du football simplement, Richard Naha. Il est journaliste et il est en ligne des États-Unis. Richard Naha, bonjour.
4: Bonjour Monsieur Topona et bonjour à tous les auditeurs de la Deutsche Welle. Ravi d'être là.
1: Merci à tous les trois d'avoir accepté notre invitation. Eric Topona au micro.
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1: Première question, Richard Naha, vous aviez suivi le match d'ouverture entre le Mexique et l'Afrique du Sud. C'était jeudi dernier au stade Azteca de Mexico. Quelles sont vos impressions?
4: Oui, Monsieur Topona, je sors de, parce que moi je suis basé à New York, je sors de stade de la Ciudad de Mexico. C'est une ambiance

0: où c'était quand même, c'était très, très, très intéressant de voir un peu comment le peuple mexicain accueillait sa Coupe du Monde. Mais il y a un fait marquant qui a attiré mon attention, c'est que j'ai rencontré des Africains qui ont pris fait et cause pour l'équipe sud-américaine du Mexique. Je me suis demandé, mais pourquoi est-ce qu'on peut autant léser un pays africain comme l'Afrique du Sud et se faire supporter d'une équipe comme le Mexique qui
1: Mais
0: a
1: c'est quand même
0: domicile
1: leur
0: et qui avait
1: liberté,
0: tout
1: non?
0: son...
1: Au nom de la liberté individuelle de choisir ou de supporter.
0: Oui, je suis d'accord, monsieur Topona. Mais sauf que c'était un fait curieux, comme je vous l'ai dit. C'est pas, j'enlève à personne sa liberté, mais je voulais juste remarquer ce fait parce que c'est ça qui m'a le plus marqué. J'étais au stade, j'ai vu des Nigérians, j'ai rencontré des Nigérians, tous vêtus de maillots mexicains. Je leur ai demandé, Are you Nigerian? Ils disent, yes. Why will you support Mexico? Ils m'ont dit, parce que nous sommes libres. Voilà, c'est ce que je
1: Et
0: voulais juste dire.
1: est-ce que ce n'est pas aussi par rapport aux violences xénophobes en cours en Afrique du Sud?
0: Et justement, c'est de fil en aiguille. Moi, je ne connaissais pas qu'il y avait ces violences, puisqu'il y a un des Nigérians qui m'a tiré de côté et il m'a dit, l'Afrique du Sud vient d'extrader près de 1500 Nigérians de leur pays, de leur faire sortir. Vous avez des cartes de séjour. Puis même si votre carte de séjour est expirée, on vous fait sortir. Donc c'est pour ça que ils ont décidé d'être contre ce pays. Donc c'était juste l'ambiance, puisque vous m'avez demandé comment est-ce que j'ai trouvé l'ambiance. Et bien, franchement, c'était une ambiance où tout le stade était à la cause du Mexique, même les Africains.
1: Emmanuel Dupuis, j'imagine que vous avez également regardé ce premier match hein, de ce Mondial 2026. Quel est votre regard?
2: Oui, alors effectivement, je partage l'avis de mon collègue qui a précédé. Je n'avais pas la chance d'être au stade Azteca pour ce match, mais en tout cas, c'est une Coupe du Monde qui va nous concocter quelques surprises ou réserver quelques surprises. Premièrement, comme vous l'avez dit, c'est la première fois qu'on va inaugurer un format un peu spécial, tricéphale, où trois pays vont être chargés d'organiser cette Coupe du Monde 2030, pardon, 2026, préfiguratrice de la première Coupe du Monde tricéphale où un pays africain va héberger aussi quelques matchs, en l'occurrence le Maroc à côté du Portugal et de l'Espagne. Pourquoi je dis ça? Parce que l'ambiance bon enfant, l'ambiance footballistique que l'on a retrouvée au Mexique ne sera pas forcément la même dans plusieurs stades américains. Premièrement, la chaleur va y être absolument caniculaire, ce qui va un petit peu perturber les performances d'un certain nombre d'équipes. Ensuite, je partage le point de vue en disant que ce n'est pas forcément parce que vous êtes africain que votre cœur va en direction seulement des clubs africains. La force de cette Coupe du Monde, c'est de témoigner du fait que le football est massivement un élément de puissance footballistique, bien sûr, sportif, mais aussi géopolitique des pays du Sud. Et que d'une certaine façon, il n'est pas étonnant que les pays du Sud prennent appui, cohésion avec ceux qui le représentent. Je ne dis pas que l'Afrique du Sud ne représente pas, mais les différents agendas très xénophobes que vous évoquez, mus par la politique de Cyril Ramaphosa, voulant se faire bien voir du président américain, qui du reste ne lui rend pas en retour, montre bien qu'il peut y avoir des soutiens qui ne sont pas forcément contre nature, mais en tout cas qui ne sont pas forcément que continentaux, en se réjouissant quand même ce rendez-vous footballistique sera un rendez-vous très africain, hein, si on considère qu'auparavant il n'y avait
1: Je
2: que
1: saisis
2: 5
1: justement
2: équipes
1: la balle au
2: sur
1: bon.
2: 32, 10 sur 48, c'est absolument exceptionnel.
1: Oui, je saisis la balle au bon. Emmanuel Dupuis, dans une récente tribune, je le rappelais, hein, publiée dans les colonnes du journal du dimanche, vous aviez justement relevé peut-être cette chance qu'a le continent africain à travers ce mondial 2026.
2: Bah, proportionnellement, l'Afrique a plus de chances de briller que les précédentes éditions. En se souvenant quand même que le Maroc avait particulièrement brillé en arrivant en 2022 au Qatar jusqu'en demi-finale. Donc c'est effectivement une chance, une opportunité. 10 équipes, dont parfois des équipes qui reviennent pour de nombreuses éditions. Je crois que la Tunisie bat le record avec 6 éditions précédentes, avec des pays qui du reste vont expérimenter pour la première fois la ferveur footballistique mondialisée. Je pense au Cap-Vert, dont c'est la première édition, mais le Maroc et la Tunisie donc en sont à leur 6e édition, le Ghana, l'Algérie à leur 4e édition, le Sénégal et l'Afrique du Sud et la Côte d'Ivoire et l'Égypte à leur 3e édition. Donc on voit bien que le football africain s'est installé de longue date dans la scène mondiale, mais il n'était pas très audible, tout simplement parce que avant la réforme de la Fédération internationale de football, on ne lui donnait pas statistiquement la place qu'il représente en nombre de licenciés et tout simplement en nombre de pratiquants.
1: Merci. Pour la Megapo, vous avez suivi donc le premier match. On le rappelait, 10 équipes africaines prennent part à cette grand-messe du football mondial. Quelles sont les chances de ces équipes africaines?
3: Oui, disons que les équipes africaines qui sont présentes à cette phase finale de la Coupe du Monde ont de fortes chances par rapport à leur expérience, mais également à leur prestation lors des précédentes éditions de la Coupe du Monde et également de la CAN, de la Coupe d'Afrique des Nations. Sauf le Cap-Vert, qui est le novice, mais qui a également fait preuve lors des éliminatoires d'une performance assez remarquable. Et donc, c'est une Coupe du Monde à laquelle les 10 équipes représentant l'Afrique partent avec un espoir de pouvoir atteindre la finale et pourquoi pas de ramener pour la première fois la Coupe du Monde sur le continent. Mais il faut remarquer également la stratégie propre à l'Afrique. Nous avons des régions qui sont assez sous-représentées par rapport à d'autres, parce que nous avons 4 équipes qui représentent l'Afrique du Nord, notamment l'Algérie, le Maroc, la Tunisie et l'Égypte. 4 pays qui représentent l'Afrique de l'Ouest, le Cap-Vert, le Sénégal, le Ghana et la Côte d'Ivoire. Et seulement une équipe pour l'Afrique centrale, la RDC, une équipe pour l'Afrique du Sud, donc l'Afrique du Sud elle-même, et aucune équipe pour l'Afrique de l'Est. Et donc la fièvre va emballer toute l'Afrique, mais le pacemaker de cette compétition se sentirait beaucoup plus en Afrique de l'Ouest et en Afrique du Nord. Mmh. Et donc malgré l'entrée de l'Afrique du Sud marquée par un échec, nous avons l'espoir que les prochains matchs vont montrer la vraie volonté du continent africain de faire la différence.
1: Merci.
3: Je m'en vais finir en disant également que les compétitions géostratégiques se cumulent maintenant aux compétitions de football dans la mesure où nous avons vu comment les supporters du Nigeria et d'autres pays africains ont plutôt accordé leur voix à l'équipe mexicaine. Et cela n'est que la résultante des tensions qui opposent l'Afrique du Sud à d'autres ressortissants immigrants africains dans ce pays. Mmh. Et donc, c'est intéressant d'observer ce qui se passe actuellement sur ce théâtre de football.
1: Merci. Richard Naha, est-ce que vous partagez cet optimisme? 10 équipes africaines prennent part donc à ce mondial. Quelles sont leurs chances?
0: C'est vrai que je suis un journaliste spécialisé dans le foot et que j'ai peut-être un regard autre que ceux de mes copanélistes. Je pense qu'aujourd'hui, il faut regarder... Il est vrai qu'aujourd'hui, compte tenu du mixage entre le football européen, le football sud-américain, le football africain, on peut se dire que nos équipes africaines peuvent avoir des chances parce que quand on regarde un peu le match Angleterre-Sénégal d'il y a peut-être 3 ou 6 mois où le Sénégal arrive en Angleterre et bat l'Angleterre 3-0, c'est un motif d'espoir et de se dire qu'il n'y a plus de... Il n'y a plus d'écart entre le football africain et le football européen, ni même le football sud-américain, parce que ces trois footballs se côtoient à longueur de championnat, que ce soit en Angleterre, en France, en Espagne et presque dans toute l'Europe. Donc je pense que, vu de cet angle, je pense que l'Afrique peut avoir son mot à dire. Et même l'Asie, parce que quand vous regardez le match qui a eu lieu République tchèque contre la Corée du Nord, vous voyez très bien que les Coréens, la majorité des joueurs coréens de la Corée jouent en Europe au même titre que c'est les joueurs de République tchèque. Donc, l'écart est très réduit. Ce qui est sûr, aujourd'hui, compte tenu du fait que les équipes européennes sont beaucoup plus en nombre que les équipes africaines, les équipes sud-américaines et même les équipes asiatiques, ça donne plus de chances aux équipes européennes de pouvoir gagner la compétition. Mais maintenant, moi, je pense que l'Afrique doit comprendre que aujourd'hui, il n'est plus question d'être des amateurs. Parce que quand vous regardez, par exemple, comment se préparent les équipes africaines et quels sont les résultats de leurs matchs amicaux, on se rend bien compte que c'est ni figue ni raisin, avec des défaites. La défaite du Sénégal face aux États-Unis, la défaite de la France face à la Côte d'Ivoire.
1: Oui, justement, un match à scruter de très près, hein, ce sera donc le match Sénégal-France. Hein.
0: Exactement. Le match Sénégal-France ça aura lieu ici dans le New Jersey le 16, mercredi 16 juin. Je pense que ce sera très, très intéressant. Déjà, il faut déjà regarder aussi le match Maroc-Brésil samedi prochain, le 13. C'est avec ces premiers matchs qu'on jugera un peu le niveau de nos équipes africaines. Mmh. Parce que nous sommes tous, je pense que tout le monde est favorable, hein. Même Monsieur Dupuis l'a dit tout à l'heure, qu'il pense que l'Afrique peut avoir son mot à dire. Et je suis tout à fait d'accord avec lui. Mais maintenant, il faudrait que nos équipes y croient, parce que seule la volonté de M. Dupuis et la volonté de M. Naha ne peuvent pas faire le poids. Donc, je pense que ce n'est que comme ça qu'on pourra arriver à quelque chose.
1: Merci. Emmanuel Dupuis, hein, ce mondial 2026 est co-organisé par trois pays, le Mexique, les États-Unis et le Canada. Un mondial qui se tient également dans un contexte international assez troublé, avec les fasques hein, du président américain Donald Trump, avec les humiliations subies par certains joueurs, notamment les joueurs du Sénégal, avec l'expulsion d'un arbitre somalien, c'était malaise, hein?
2: Oui, absolument. Ça, c'est pour ça que je faisais bien la différence entre l'accueil très chaleureux, très footballistiquement propre à l'ambiance qui doit régner dans une Coupe du Monde du Mexique et ce qui va se produire aux États-Unis. C'est pas tout à fait la même ambiance, hein.
1: Vous avez Mais l'équipe de France a eu plus de chance, hein. Elle a été bien accueillie à Boston.
2: Elle a été accueillie à Boston. Enfin, elle a atterri à Boston. Et d'une certaine façon, l'équipe de France est sans doute l'équipe que les États-Unis regardent avec le plus d'intérêt parce que c'est sans doute une équipe qui va aller loin, en tout cas.
1: Avec la superstar Mbappé.
2: Et les Américains, c'est vrai, sont assez fascinés par Mbappé. Mais moi, je voudrais abonder dans un autre registre. Hein, la Coupe du Monde de 2026 a cette particularité d'avoir ancré non seulement le football sur le continent, on l'a bien vu avec les résultats audiométriques de la CAN hein, 2025, hein, ne serait-ce que les chaînes françaises, il y a quand même eu près de plus de 3 millions de téléspectateurs pour la finale qui a été diffusée par M6, ce qui était une très heureuse surprise, mais aussi sur le fait que désormais le football africain s'est européanisé, puisque dans quasiment tous les clubs européens, les grands clubs européens, vous avez des stars du football africain. L'Égyptien Mohamed Salah qui joue à Liverpool, Yassine Brahimi au PSG, Brahim Diaz, l'hispano-marocain qui jouerait à Madrid. On pourrait citer aussi Victor Osimhen, donc au FC Galatasaray. Bref, il y a vraiment une africanisation du football mondial qui, légitimement, ne pouvait pas être éludé à l'occasion de cette Coupe du Monde. Alors, la dimension géopolitique est très forte. Souvenez-vous-en, vous avez évoqué le cas du traitement un peu cavalier de l'équipe nationale des Lions du Teranga, de l'équipe nationale sénégalaise, le fait que le meilleur arbitre au monde, en tout cas reconnu comme tel, puisqu'il avait obtenu donc une coupe dans ce sens-là de l'arbitre somalien, n'a pas pu se rendre sur le territoire américain pour cause de bannissement des ressortissants de ce pays. Souvenons-nous-en aussi, le président américain avait presque exclu ou avait voulu exclure une équipe qui pourtant s'était qualifiée parce que ça ne convenait pas à son agenda géopolitique personnel.
1: L'Iran.
2: Avec l'idée selon laquelle, parce qu'il s'était fâché avec Giorgia Meloni, eh ben, il fallait remplacer l'Iran par l'Italie, alors que tout le monde sait que l'Italie n'a pas réussi à se qualifier. Donc on voit bien qu'il y a sans doute de la part du président américain, en collusion avec Gianni Infantino, le puissant président de la Fédération internationale de football, de la Football Association, une volonté de géopolitiser les enjeux de cette Coupe du Monde pour faire plaisir à Donald Trump, qui veut sa Coupe du Monde et qui veut montrer que les États-Unis peuvent peser. Alors imaginons que l'Iran aille très loin, cela évidemment n'ira pas forcément dans le sens de ce que le président américain voit comme un triomphe du Nord, hein, ça a été évoqué, hein. C'est vrai qu'il y a cette injustice proportionnellement, statistiquement, même si l'Afrique est mieux représentée, l'Europe est surreprésentée.
1: Voilà, Emmanuel Dupuis, dans votre tribune, hein, vous écriviez ceci, l'Afrique s'est ancrée dans le paysage du Sud global comme l'un des pôles mondiaux d'un soft power efficace et fédérateur. Est-ce que ce n'est pas un peu exagéré?
2: Non, parce que ce n'est pas seulement que le football. On voit bien que dans un certain nombre de sports, l'Afrique joue la carte de la diplomatie sportive, du plus polémique au plus légitime. Il suffit de voir la finale de la NBA entre les Spurs de San Antonio, du basket, hein, aux États-Unis il y a quelques jours, les Spurs de San Antonio et les Knicks de New York, avec de nombreux joueurs afro-américains, mais revendiquant leurs racines et leur lien au continent africain. Je pense notamment au génialissime, à l'excellentissime, c'est un peu mon chouchou, Victor Wembanyama, Wemby, qui est le champion des Spurs, qui est d'origine, je crois, je ne sais plus quel pays il est, en tout cas, enfin, il vient du continent africain, et donc évolue dans cette équipe. On, quand je disais polémique, la manière dont le Rwanda a joué cette carte d'une forme de diplomatie sportive,
1: le Rwanda
2: qui a été retiré du maillot du PSG, son équipe de cyclisme, son organisation du championnat du monde du cyclisme en 2025, ou sa volonté de disposer d'un grand prix de Formule 1 Kigali, montre bien qu'aujourd'hui, où le Maroc, bien évidemment, qui n'est pas en reste, avec la volonté de créer une plateforme mondiale du e-gaming à Rabat, montre bien que le sport, tout comme le Qatar l'avait fait il y a quelques années, devient un vecteur d'influence, de soft influence d'un certain nombre de pays du continent africain.
1: Merci. Pour la Megapo, est-ce que vous partagez l'optimisme d'Emmanuel Dupuis, le sport peut être un vecteur de soft power pour le continent africain?
3: Absolument. Le contexte dans lequel cette Coupe du Monde s'organise permet effectivement d'évaluer la capacité de l'Afrique à utiliser cette plateforme pour impacter les relations internationales sur plusieurs aspects. Parce que cette Coupe du Monde se déroule dans un contexte de plusieurs tensions géopolitiques et géostratégiques. D'abord, la tension sécuritaire. Nous savons tous bien que la guerre au Moyen-Orient et même en Ukraine impacte d'une manière ou d'une autre le continent africain. Et il y a parmi les 10 pays qui participent à cette compétition des positions différentes par rapport aux protagonistes de ces guerres. Il y a la tension migratoire avec les mesures restrictives et draconiennes que le gouvernement américain a prises pour justement limiter l'immigration, et l'Afrique est fortement impactée par ces mesures. Nous avons également la tension économique, et pour l'Afrique, la réduction du nombre de consulats où le visa américain pourrait être obtenu oblige les soutiens ou les supporters d'un certain nombre de pays d'effectuer des déplacements avec des conditions logistiques très difficiles. C'est fait exprès, mais ça contribue donc à évaluer la capacité des militaires africains à pouvoir transcender ces obstacles et soutenir leurs équipes. Il y a également d'autres formes de tensions, tensions migratoires et autres, qui permettent aujourd'hui de dire que cette Coupe du Monde devient un baromètre pour mesurer la capacité de la diplomatie africaine, la capacité des peuples africains à pouvoir participer à cette compétition, faire la différence et placer le continent dans une position où son étoile pourrait briller sur les chantiers ou les champs de compétition, quelle que soit la nature des jeux.
1: Merci. Richard Naha, vous êtes sur place aux États-Unis. Comment est-ce que vous percevez l'ambiance dans laquelle se tient ce mondial avec l'expulsion de l'arbitre somalien Omar Hartan, avec les humiliations vécues et subies par l'équipe du Sénégal, les Lions de la Teranga?
0: Justement, M. Topona, je voulais faire un petit rectificatif sur la situation de l'équipe du Sénégal. Parce que j'estime qu'on accuse les États-Unis à tort dans ce problème. Pourquoi ? Parce que le Sénégal partait de Charlotte pour arriver à San Antonio et exceptionnellement, le gouvernement fédéral de San Antonio a décidé de traiter les Sénégalais autrement, en ce sens que, au lieu de leur faire passer les check-in comme tous les usagers normaux, on leur a fait une proposition qui est exceptionnelle aux États-Unis, c'est de les contrôler sur le tarmac, parce que c'est une équipe nationale, et venir dans la ville de San Antonio pour la ville, c'était une aubaine pour cette ville-là, parce que vous savez très bien les retombées économiques en termes de tout ce que ça comporte. Et donc, je crois qu'il y a eu un peu un mensonge sur le traitement de l'information. Et ce qui s'est dit sur les réseaux sociaux n'était pas vrai, parce que à la vérité.
1: Mais on a vu des images quand même, hein, M. Naha.
0: Non, mais oui, mais M. Topona, je vous dis que c'est exceptionnel. Nous, ici aux États-Unis, tout le monde passe par le check-in normal. C'est-à-dire que vous passez par la douane, on vous fouille, on vous fait enlever les chaussures, on fait ça à tout le monde, même aux pilotes. Des compagnies aériennes, ils sont traités de la sorte.
1: Ce qui choque une partie de l'opinion africaine, c'est que ces fouilles ont eu lieu sur le tarmac de l'aéroport.
0: Mais justement, M. Topona, faire une fouille sur le tarmac, et c'est exceptionnel aux États-Unis. Ça ne se fait jamais parce que ils ont des machines adéquates pour faire ce check-in, mais ils ont décidé de fouiller. Et je vais vous dire, cette vidéo du Sénégal, c'est bien un membre du staff sénégalais, parce que on ne comprend pas pourquoi il le sort. Aucune équipe nationale, regardez bien, c'est vrai que certaines équipes nationales ont été aussi fouillées de la sorte. Il a été accusé d'avoir eu un commentaire malencontreux vis-à-vis des États-Unis. Et vous pouvez aussi, vous regardez les réseaux sociaux, vous verrez que c'est soit un commentaire de l'autorité américaine, Omar Hartan était venu dire que voilà, tout ce que vous avez fait avec le Kenya, vous ne le ferez pas avec la Somalie, parce que les Américains leur avaient demandé de respecter les règles de sécurité. Et Omar Hartan a été expulsé pour ça. Jamais cette situation ne se serait passée au Qatar, que la FIFA aurait laissé ça. Donc, il est inadmissible qu'aujourd'hui, la FIFA se fasse véritablement piétiner par les États-Unis. Donc, Il faut dire que d'un côté, on est d'accord que oui, il y a un mauvais traitement des États-Unis, mais il faut avouer de l'autre côté qu'il y a une faiblesse de la part de la FIFA. Et aujourd'hui, franchement, je pense que cette Coupe du Monde va laisser une tache au niveau de l'administration de la FIFA, parce que le président de la FIFA est accusé de complicité avec le président des États-Unis, Donald Trump.
1: C'est la fin de ce débat sous l'arbre à palabre consacré à la participation des équipes africaines à la 23e édition de la Coupe du Monde de football 2026 qui a démarré le jeudi 11 juin dernier au Mexique. Une édition co-organisée donc par les États-Unis, le Canada et le Mexique. Nous allons bien évidemment continuer de suivre l'actualité sportive, notamment tous les matchs de poule jusqu'à la finale donc de cette Coupe du Monde 2026. J'ai reçu pour analyser donc les chances des équipes africaines qui participent à cette édition 2026 de ce mondial. J'ai donc reçu trois invités: Emmanuel Dupuis, président de l'Institut Prospective et Sécurité en Europe et auteur d'une récente tribune consacrée justement aux chances des équipes africaine à ce mondial de football. J'ai également reçu Paul Amé Gakpo, politologue et président de l'Institut Tamberma pour la gouvernance et un fin connaisseur de l'actualité sportive ou simplement un fin connaisseur du football africain, pour ne pas dire du football simplement. Richard Naha qui est aux États-Unis pour justement suivre tous les matchs de ce mondial. Et Richard Naha a participé jeudi au match d'ouverture entre le Mexique et l'Afrique du Sud. À la semaine prochaine pour une nouvelle thématique sous l'arbre à palabres.

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2: Bonsoir à toutes et à tous, bienvenue sur les ondes de la DW, la radio internationale allemande, dans l'actualité de ce samedi 13 juin 2026. Au Sénégal, la Maison des Nations Unies va enfin ouvrir à Diamna Diop, près de Dakar. Un premier vol de migrants expulsés des États-Unis est arrivé à Bangui, en République centrafricaine. Et puis ce soir, suite de la Coupe du Monde de football masculin, avec notamment le Maroc qui défie le Brésil. Après les informations, vous retrouverez vos magazines Capsule Santé et Environnement. C'est Ali Farah au micro, il est 17h en temps universel, 2h de plus ici dans nos studios à Bonn. Merci d'écouter la radio allemande internationale.
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2: Le Sénégal a signé un accord avec l'ONU sur le nouveau siège régional des Nations Unies dans la ville de Diamna Diop, près de Dakar. C'est ce qu'a annoncé hier dans un communiqué le ministère de l'Intégration africaine. La Maison des Nations Unies avait été inaugurée en novembre 2023 par l'ex-président sénégalais Macky Sall, mais le déménagement n'avait pas eu lieu pour diverses raisons. La MONUD doit accueillir toutes les entités de l'ONU basées au Sénégal et dédiées à l'Afrique de l'Ouest et du Centre. Un premier avion transportant des migrants iraniens, afghans, turcs et géorgiens expulsés des États-Unis est arrivé à Bangui hier soir dans le cadre d'un dispositif américain controversé d'envoi d'étrangers en situation irrégulière vers des pays tiers. Ces expulsions vers des pays tiers sont devenues un élément essentiel de la politique anti-immigration menée par le président américain Donald Trump, même si leur légalité est contestée en justice aux États-Unis et à l'étranger. L'Ouganda, dont la réponse face à l'épidémie d'Ebola a été saluée, avec seulement 19 cas recensés, dont 2 décès, depuis que l'épidémie de cette fièvre hémorragique a été déclarée mi-mai dernier en RDC voisine, l'Ouganda a dénoncé hier soir les restrictions aériennes injustes dont il est victime. Plusieurs pays, dont les États-Unis ou le Canada, ont interdit d'accès à leur territoire les Ougandais du fait d'un risque de propagation d'Ebola. Une mesure également prise le 5 juin dernier par les Émirats Arabes Unis, alors qu'un des cas concernés en Ouganda concernait un ressortissant congolais qui s'était rendu aux Émirats avant d'entrer sur le territoire ougandais. L'opposant camerounais Issa Tchiroma Bakary a annoncé hier soir avoir déposé 2 plaintes au tribunal judiciaire de Paris, invoquant le principe de compétence universelle pour dénoncer la répression de contestataires de la présidentielle du 12 octobre 2025 qu'il affirme avoir remporté en dépit de l'élection de Paul Biya au pouvoir depuis 1982. Dans un communiqué posté hier soir, celui qui se présente comme le, je cite, « président élu de la République du Cameroun » affirme avoir engagé cette procédure afin de faire examiner des accusations de meurtre, de détention arbitraire et d'autres violations présumées des droits humains commises dans le contexte post-électoral. L'ancien ministre, désormais en exil en Gambie, soutient que plusieurs milliers de Camerounais seraient détenus dans différentes prisons du pays dans des conditions qu'il qualifie d'illégales et de contraires aux droits fondamentaux. Nous sommes plus proches que jamais d'un accord de paix entre les États-Unis et l'Iran, sa finalisation étant probablement attendue dans les prochaines 24 heures. Le Pakistan prépare la signature électronique de l'accord de paix immédiatement après. C'est ce qu'a affirmé sur X le premier ministre pakistanais Shehbaz Sharif. Des discussions techniques suivront la semaine prochaine, a-t-il précisé. L'Iran a néanmoins exclu toute signature dans les prochaines 24 heures. Nous devrons attendre pour connaître la date exacte de la signature. Ce ne sera pas demain dimanche, a déclaré à IRNA le porte-parole de la diplomatie iranienne Esmaïl Baraï, tablant plutôt sur les prochains jours. Toujours en Iran, l'ayatollah Ali Khamenei, qui a dirigé le pays pendant près de 37 ans avant d'être tué par des frappes israélo-américaines le 28 février dernier, sera inhumé le 9 juillet prochain à Mashhad, une ville du nord-est dont il était originaire. C'est ce qu'a rapporté aujourd'hui la télévision d'État. Ses funérailles, initialement prévues en mars dernier mais reportées en raison de la guerre, se dérouleront sur 6 jours à partir du 4 juillet. Un hommage national se tiendra dans la capitale Téhéran du 4 au 6 juillet prochain, ainsi que dans la ville sainte de Qom le 7 juillet, a précisé la chaîne. Le début des obsèques nationales le 4 juillet coïncidera avec le jour de la fête nationale des États-Unis qui célébreront cette année leurs 250 ans d'existence. Et puis ce soir, suite de la Coupe du Monde de football masculin avec le choc entre le Maroc et le Brésil, un choc qui aura lieu à New York à partir de 22h TU.
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4: L'albinisme, il s'agit d'une maladie génétique rare caractérisée par un déficit de production de mélanine, un pigment naturel produit par des cellules spécifiques appelées mélanocytes. L'albinisme nécessite une prise en charge médicale adaptée. 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

0: Grand Bassam, à une quarantaine de kilomètres d'Abidjan depuis quelques mois maintenant. 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Son reportage.
1: Ce matin, nous avons rendez-vous au village des technologies, de l'information et de la biotechnologie Vitib du Grand Bassam. C'est ici que se trouve le tout premier laboratoire de tests ADN de Côte d'Ivoire. Le professeur David Théa est le fondateur et gérant de ce laboratoire.
2: Ce laboratoire est mis en place pour ce qu'on appelle service d'identification, pour identifier les êtres humains. Cela veut dire quoi? Tout ce qui est lien de parenté, tout ce qui est identifié des corps, tout ce qui est faire des enquêtes criminelles, ce laboratoire est justement conçu pour cela. Pas pour les maladies, mais juste pour les services d'identification.
1: Ce laboratoire est le tout premier de la sous-région et reçoit les échantillons du Bénin, de la Guinée, du Sénégal, du Togo et aussi du Burkina Faso. Ici, dans ce laboratoire, la première étape, c'est le prélèvement de l'échantillon à l'aide d'un écouvillon. Le professeur David Théa nous fait une visite guidée.
3: Est-ce qu'on peut visiter?
2: Oui, bien sûr, on peut visiter. Allons-y. Alors, nous sommes dans la salle propre. C'est un environnement contrôlé pour éviter que les échantillons qui arrivent ici soient contaminés, que ce soit des contaminations extérieures, mais surtout internes, ce qui veut dire qu'on ne veut pas que ceux qui travaillent là, leur ADN se retrouve dans l'échantillon. Et dans cette salle, il y a des appareils pour extraire l'ADN des échantillons de façon automatisée. Ça peut être des écouvillons, des cotons qu'on frotte dans la bouche. Ça peut être du sang qui est sur papier, sur un mur, sur des débris de peinture, sur une chemise, sur un matelas. Et tout cela peut servir pour extraire l'ADN.
1: Puis vient l'étape de l'analyse des échantillons prélevés dans la salle propre, là où tout commence. Professeur David Théa explique.
2: Une autre chose qu'on fait dans cette salle, c'est s'assurer qu'il y a une bonne traçabilité des échantillons, surtout dans les cas judiciaires, dans les cas d'enquête policière. Il ne faut pas qu'on fasse d'erreur afin que la défense rejette les échantillons. Il faut que tout soit bien fait pour que ce soit admissible en justice.
4: Les cellules qu'on va prélever dans la bouche contiennent votre patrimoine génétique, votre ADN.
1: Avec le professeur David Théa, deux jeunes passionnés de biochimie qu'il a formés sur place. Il s'agit de Hiram Di et Yasmine Stéphanie.
5: Être parmi les pionniers, ça fait vraiment plaisir. Et j'espère que le laboratoire grandira et qu'on pourra encore former et accueillir d'autres personnes qui ont reçu la formation et qui rêvent de travailler ici.
6: Franchement dit, je n'avais pas pensé textuellement à ce métier, mais j'ai étudié la génétique, donc j'aimais déjà le domaine et j'ai décidé de faire mes études dans cette branche. Donc ça a fait que lorsque j'ai eu l'opportunité, j'ai bien aimé l'idée de pouvoir travailler dans ce secteur.
7: C'est vraiment bénéfique pour nous, vu que c'est une nouvelle technologie que nous apprenons. Donc ça nous permet de nous différencier des autres.
1: Premier généticien moléculaire ivoirien, le professeur David Théa cumule 30 années d'expérience passées aux États-Unis. De retour depuis 2023 en Côte d'Ivoire, il compte désormais mettre son expertise au profit de son pays. Pour lui, ce laboratoire vient répondre aux besoins des populations.
4: Avoir l'information que la médecine de précision, la génétique moléculaire clinique n'était pas pratiquée en Côte d'Ivoire a été le facteur déclencheur pour pouvoir revenir et puis contribuer à le développer. Il y a le besoin de vérifier les liens de parenté. Ça peut être dans le cadre d'assigner les paternités ou de vérifier juste les liens de parenté. Ça peut être dans le cadre des successions. L'autre partie, c'est dans le cadre de la sécurité. Les viols sexuels, les braquages, les meurtres et tout ça.
1: Depuis l'ouverture de ce laboratoire, une grande partie de la demande concerne des tests de paternité. Le professeur David Théa et son équipe reçoivent en moyenne 4 échantillons par semaine. Avec une technologie de pointe et l'expertise du personnel, ce laboratoire a la capacité de traiter jusqu'à

0: 900 échantillons par jour. Avec ce premier laboratoire d'analyse d'ADN, la Côte d'Ivoire ne se contente pas de combler un retard technologique. Cette initiative illustre une fois de plus que des solutions africaines existent déjà et qu'elles gagneraient à être connues, soutenues et amplifiées. Julien Daillé de retour de Grand Bassam pour la Deutsche Welle.
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2: Capsule santé, seconde partie, on va parler à présent de l'albinisme, une maladie génétique qui touche la peau, les cheveux, aussi les yeux. L'albinisme peut prendre plusieurs formes en fonction des gènes responsables. C'est tout cela que nous explique Sourou Eric Tonto, le coordonnateur du programme de l'Association nationale des personnes atteintes d'albinisme au Togo, ANAT.
3: L'albinisme est simplement défini comme une maladie génétique héréditaire qui se transmet par les deux parents. Ce sont les deux parents qui prennent les gènes malades à leurs enfants. Ces gènes malades, justement, sont des gènes qui manquent de mélanine. Cette mélanine qui donne la coloration noire et brun à la peau et aux cheveux. Les personnes atteintes d'albinisme n'ont pas justement cette substance-là, qui est la mélanine. Donc, c'est justement ça qui entraîne l'albinisme. Finalement, en Afrique, par exemple, il y a des parents qui sont des porteurs sains et qui ne sont pas forcément des personnes atteintes d'albinisme. Les deux parents, par exemple, ce sont les parents qu'on fait généralement. Les deux parents, par exemple, ne sont pas des personnes atteintes d'albinisme, ce sont des personnes de seins noirs, mais au moins des enfants atteints d'albinisme. Donc, tous ces parents-là sont des porteurs qui portent la mutation, qui portent les gènes, mais n'ont pas manifesté la maladie. C'est pour ça, d'ailleurs, que nous disons que l'albinisme est une maladie manifestée parce que, justement, les parents ont transmis leurs gènes malades à leurs enfants.
2: Alors, la mélanine, c'est ce pigment qui donne sa couleur à la peau et qui protège aussi la peau. Avoir un corps qui ne produit pas de mélanine, qu'est-ce que cela implique pour une personne sur le plan de la santé?
3: Cela implique beaucoup de choses, énormément de choses. Et comme vous l'avez si bien dit, la mélanine, c'est ce pigment-là ou bien cette substance-là qui protège la peau contre les rayons ultraviolets du soleil. Donc, les personnes atteintes d'albinisme, celui-là, ce n'est pas seulement ça, le protège contre les rayons ultraviolets du soleil, même dans la rétine, la mélanine, dans la formation de la rétine. Donc, si les personnes atteintes d'albinisme n'ont pas de la mélanine, par exemple, d'ailleurs, on ne voit pas bien, donc c'est une déficience visuelle. Et l'autre point aussi, c'est qu'on est très sensible aux rayons ultraviolets du soleil. Donc, ce qui entraîne, par exemple, les lésions cutanées, et justement qui vont jusqu'au cancer de la peau. Et chez nous, en Afrique subsaharienne, par exemple, la première cause de mortalité et de morbidité chez les personnes atteintes d'albinisme, c'est le soleil, c'est le cancer de la peau.
2: Et donc, on l'a compris, les personnes atteintes d'albinisme sont confrontées à plusieurs problèmes de santé au quotidien. Quelles sont les solutions? Comment se protéger? Comment protéger sa peau?
3: Il y a plusieurs méthodes de protection. La première méthode de protection, par exemple, c'est justement se couvrir. En voulant sortir de la maison, par exemple, porter des habits en manches longues, les habits en manches longues qui coupent tout le corps pour ne pas s'exposer au soleil, porter des chapeaux à bord large pour couvrir le cou, la tête et tout, les mains, les parties exposées, passer des pommades ou les crèmes solaires sur ces parties-là. Et au maximum, tant qu'on peut, éviter de s'exposer au soleil.
2: Est-ce que vous direz qu'en ce qui concerne l'albinisme, plutôt on est pris en charge et on tient compte de l'impact sur la santé, on utilise les crèmes, on protège sa peau, on protège ses yeux et mieux on se porte au fil du temps.
3: C'est exactement cela. C'est-à-dire pour nous, c'est le message que nous faisons passer même aux personnes atteintes d'albinisme elles-mêmes et aux parents des personnes atteintes d'albinisme. Plutôt, on comprend que l'albinisme est une anomalie génétique qui nécessite justement des soins appropriés. Et bon, il y a beaucoup d'interdits qu'on donne aux personnes atteintes d'albinisme, type ne pas manger du sel, ne pas manger du piment, ne pas faire cela. Nous déconstruisons tout cela, nous disons non, ce n'est pas vrai. Le seul premier ennemi des personnes atteintes d'albinisme, c'est le soleil. Il faut que les personnes atteintes d'albinisme essaient au maximum d'éviter le soleil ou de se protéger contre les rayons ultraviolets du soleil et au mieux aller se faire consulter régulièrement chez un dermatologue, par exemple au Togo aussi. Les personnes atteintes d'albinisme, nous avons mis en place un système de prise en charge des personnes atteintes d'albinisme de façon gratuite avec l'aide de nos partenaires. Et toute personne atteinte d'albinisme qui a un problème cutané, par exemple, peut aller à l'hôpital pour se faire soigner gratuitement sa prise en charge. Donc pour nous, c'est le message que nous passons aux personnes atteintes d'albinisme, c'est de se prendre en charge plutôt, de se protéger au maximum contre les rayons ultraviolets du soleil. Et les personnes atteintes d'albinisme peuvent vivre longtemps aussi. Nous en connaissons des personnes atteintes d'albinisme sur le Togo qui vivent au-delà de 70 ans, 80 ans. Donc, on peut vivre aussi avec l'albinisme aussi longtemps qu'on peut, si on se protège mieux.

0: déjà à la fin de ce numéro de Capsule Santé. La semaine prochaine avec Sourou Eric Tonto, coordonnateur du programme de l'Association nationale des personnes atteintes d'albinisme au Togo. Nous continuerons de parler de l'albinisme. Quelles sont les croyances et préjugés qui entourent cette maladie génétique, l'impact psychologique, mais aussi et surtout ce qui est fait au niveau de l'association pour soutenir les personnes atteintes d'albinisme. D'ici là, si vous souhaitez réécouter ce magazine, rendez-vous sur les plateformes de podcast et aussi sur notre site internet DW Français. Au revoir.
1: Et bientôt 17 minutes en temps universel, c'est l'heure de votre magazine Environnement présenté par Kosivitiasu.
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3: Chaque année, de nouvelles maladies émergent ou réapparaissent. Ebola, Covid-19, fièvre de Lassa ou encore le virus Marburg ont un point commun. Ce sont des zoonoses, c'est-à-dire des maladies transmises de l'animal à l'être humain. Et nous verrons dans ce magazine les liens que font les scientifiques entre ces maladies et la destruction de la vie sauvage. Mesdames et messieurs, bonjour, Kotivitiasu au micro. De plus en plus de scientifiques alertent sur le lien étroit entre la dégradation de l'environnement et l'apparition de maladies zoonotiques, ces maladies qui se transmettent des animaux à l'être humain. Déforestation, exploitation minière, expansion agricole, recul de la biodiversité en modifiant les écosystèmes et les habitats naturels des espèces sauvages, les activités humaines multiplient les contacts avec les espèces potentiellement porteuses de virus. En République démocratique du Congo, où plusieurs épidémies d'Ebola ont été recensées au cours des dernières décennies, cette réalité est particulièrement frappante. Comment la destruction des habitats naturels favorise-t-elle l'émergence de nouvelles maladies? Protéger les forêts peut-il aussi contribuer à protéger notre santé? Nous en parlons dans ce magazine avec notre invité, l'environnementaliste congolais Alain Botoko.
4: Nous vivons ici en RDC, la 17e épidémie liée à la maladie, à virus Ebola. La répétition de ces maladies et l'environnement est vraiment bien établi parce que tous ces animaux-là, ils vivent dans le forêt, ils vivent dans le... Et s'il n'y a pas contact entre l'homme et l'animal, ces maladies ne seraient pas en train de se répéter chaque fois. Alors, le lien, il est à quel niveau? Parce qu'aujourd'hui, il y a une grande pression sur les écosystèmes forestiers et les prédateurs qui consomment ces animaux-là, qui sont des porteurs sains et qui, quand une fois ils sont consommés ou ils sont touchés par d'autres animaux, qui, pour eux, ces maladies se manifestent, ces virus se manifestent et le contact avec les humains sera un peu plus facile. Et donc, ce lien est vraiment juste. Et c'est pour ça que dans beaucoup de nos conseils que nous donnons aux dirigeants du pays, à tous les niveaux, il faut qu'on fasse tout pour préserver nos écosystèmes forestiers tels qu'ils sont pour éviter que ces êtres qui portent ce virus ne soient en contact avec l'humain.
3: Donc, pour vous, il y a un lien avéré entre ces maladies et la destruction de la vie sauvage. En République démocratique du Congo, quels sont les principaux facteurs environnementaux qui, selon vous, favorisent les contacts entre les populations humaines et les espèces sauvages porteuses ou bien potentiellement porteuses de virus?
4: Les facteurs sont énormes, mais je peux résumer à quelques-uns. Entre autres, l'ignorance. Et l'ignorance, c'est à quel niveau? C'est que si tout chasseur, tous ceux qui vont dans la chasse ou dans la brousse pour chercher de quoi survivre, avaient l'information que dans nos forêts, il n'y a pas que de meilleurs animaux, il y a aussi des animaux qui sont porteurs de risques, qui sont destructeurs des humains. Alors, s'ils savaient ça, En tout cas, on aurait pu prendre beaucoup de stratégies, pouvait avoir être équipé et savoir que cet animal, je ne peux pas le toucher parce que la mort est suspecte. Ça, c'est un facteur. Un deuxième facteur, c'est la pauvreté. La pauvreté, je suis en train de voir quelqu'un qui souffre, qui n'a pas à manger, à boire et qui se trouve en face d'un singe ou d'un cochon ou d'un bonobo qui est mort sans qu'il sache la cause. Il est tout de suite attiré pour toucher ça et ramener à la maison et distribuer le virus. Alors, il y a aussi ce facteur de l'instabilité hein, que vit par exemple beaucoup de nos compatriotes à l'est du pays, là où le virus est effectivement en train de sévir. Vous savez, quand il y a la précarité, quand il y a la pression, quand un être quitte déjà son lieu de prédilection, et donc tout de suite, il est prêt à consommer tout, à manger tout, à toucher tout. Et l'autre facteur, je crois que c'est là que l'État devait agir, c'est que qu'il y ait vraiment de lois qui encadrent ceux qui chassent, ceux qui entrent dans nos forêts, comme il est question à Botswana. Vous savez qu'une épidémie a coûté plus de 1,5 milliard. Il y a quelques années passées ici en RDC. Je ne sais pas celle-ci va coûter combien avec les contraintes que nous vivons au monde aujourd'hui. Le président américain qui ne veut plus que USAID et toute autre institution qui aidait soit viable, vive encore. Et donc, moi, je pense que maintenant, il faut qu'on se réveille, qu'on prenne vraiment au sérieux la chose.
3: Oui, vous aviez évoqué tout à l'heure l'ignorance de certaines populations. Mais ce n'est pas la première fois que ce virus ou bien ce type de virus apparaît dans l'est de la République démocratique du Congo ou bien en RDC. Pourquoi les populations ne sont pas sensibilisées à ce sujet?
4: Oui, vous savez, il y a quelques années, je crois 5 ou 6 ans passés, 10 ans même, je fais une campagne où je disais, avec notre ONG, nous disions Ebola. C'est cet assassin qui ne cesse de visiter son lieu d'assassinat ou le lieu qui abat les êtres. Quelques autorités ont été sensibilisées, m'ont rapproché et je l'ai redit clairement, j'ai dit ceci, que tant que nous aurions nos forêts ici, tant que ce virus existe dans un porcin qui vit dans les forêts du bassin du Congo, Ebola continuera à revenir si nous ne prenons pas garde.
3: Et comment prendre garde?
4: Comment on doit prendre garde? Prendre garde, c'est informer ceux qui entrent dans ces brousses, qui vont, parce que la survie, les gens doivent survivre, et informer ces hommes, ces femmes, initier des projets pour leur dire, si vous partez dans la brousse, ne tenez pas ceci, ne prenez pas un animal que vous trouvez mort ou qui n'est pas dans un état stable, qui est en train de boitier ou de titiber, il ne faut pas les tuer, il ne faut pas les toucher. Et continuer à sensibiliser aussi à toute le couche, les autochtones qui vivent dans le forêt, qui vivent avec ces animaux, les pygmées. Et cela, effectivement, l'unique manière, effectivement, d'anticiper ce virus pour qu'il n'entre pas dans les communautés humaines.
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3: Nous recevons dans ce magazine l'environnementaliste congolais Alain Botoko. La déforestation, l'exploitation minière ou encore l'expansion agricole modifient profondément les écosystèmes. Comment ces activités influencent-elles le risque d'apparition de nouvelles épidémies? Alain Botoko, environnementaliste congolais.
4: Oui, ces activités agissent sur le reste de la biodiversité. Je parlais des prédateurs. Les prédateurs qui peuvent consommer, par exemple, l'UNRB a suspecté le grosse chauve-souris. Et quand il n'y a pas assez de prédateurs, donc ces espèces vont devenir en grand nombre et il y a risque qu'ils s'approchent de l'homme et il y a risque élevé qui soit touché par les hommes. Et voilà, c'est dans ce sens-là qu'il faut comprendre la déforestation, le lien entre la transmission de ces maladies-là des animaux aux hommes et le manque d'espace de vie ou la diminution des prédateurs dans ce milieu-là. Et donc, c'est là, effectivement, qu'il faut aussi travailler et l'unique travail qu'il faut faire dans ce milieu, c'est reboiser, redonner la vie à ces milieux parce que nous sommes obligés de le faire. La maladie est très dangereuse et avec le dérèglement climatique, je suis sûr que les gènes vont continuer à muter et même les vaccins qui pourront venir d'avenir, comme celui de Ebola il y a quelques années, Zahir, qui n'est plus valable à cause des mutations de gènes. Et donc, nous devons vraiment réfléchir, travailler en force dans ce sens.
3: Oui, et parlant de ces mutations, vous dites que la protection des forêts et de la biodiversité constitue aussi une politique de prévention sanitaire.
4: Ça ne se discute pas, monsieur. Parce que plus vous avez une bonne biodiversité, la nature a fait que ça se règle. La nature se règle en elle-même. Et donc, plus vous avez des prédateurs, plus il y aura consommation de ces porteurs de virus et moins ils ne sauront pas s'approcher, ces porteurs de virus ne sauront pas s'approcher des habitations des humains ou des humains. Et donc, il y a vraiment ce lien dans la protection de la biodiversité, la protection des forêts, le reboisement de nos forêts. Et je pense, le reboisement de nos forêts, je pense que ça peut être une des solutions contre cette maladie.
3: Et pour vous, quelles mesures devraient être prioritaires pour réduire le risque de futures zoonoses?
4: La mesure principale, c'est la sensibilisation de ceux qui peuvent être en contact avec les animaux. La deuxième de mesure, c'est vraiment la conservation de l'écosystème forestier et toute la biodiversité. Et la coopération internationale est très utile parce que donc à tout moment, le virus peut traverser d'un pays à un autre. J'étais en train de me manquer des dirigeants américains quand ils disaient que les Congolais ne peuvent pas venir chez eux, mais les Américains qui sont ici ou qui sont partout en Afrique centrale, ils peuvent partir à tout moment. Et donc, s'ils sont portés de virus, c'est aussi un danger pour les autres.
3: Alain Botoko, environnementaliste congolais. À l'heure où la déforestation ou l'exploitation des ressources naturelles s'intensifie dans plusieurs régions d'Afrique centrale, ces enjeux apparaissent plus cruciaux que jamais. Un grand merci à notre invité, l'environnementaliste congolais Alain Botoko, pour son analyse et ses éclairages. 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Merci de nous avoir suivis, Kosivi Tiasso au micro, et restez toujours à l'écoute de la DW.
1: En temps universel, c'est bientôt la fin de notre émission. Avant de se quitter, un bref rappel des titres. Au Sénégal, la Maison des Nations Unies va enfin ouvrir à Diamna Diop, près de Dakar. Un premier vol de migrants expulsés des États-Unis est arrivé à Bangui, en République centrafricaine. Et puis ce soir, suite de la Coupe du Monde 2026 de football masculin, avec notamment le Maroc qui défie le Brésil. Maroc-Brésil, ce soir à partir de 22h en temps universel. Voilà, c'est déjà la fin de cette heure d'émission. Merci de nous avoir suivis. Rendez-vous demain à 7h en temps universel pour une nouvelle édition sur les ondes de la DW. Bonne soirée à toutes et à tous.